0: 9.
1: Haven en Caitlin Aragon, I Run. Raspa en Clooney, Free Your Mind.
0: 7.
1: Keigo, Galit en Grim.